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0: réveil, on a les meilleurs tubes pour vous faire commencer la journée dans le plein air café. Avec notamment Foster the People. Dans un instant, on écoutera Pumped Up Kicks. On va retrouver le nouveau single de la chanteuse belge Angèle également. Ce sera Dis-le et ce sera après les infos de ce 7 juillet. Bon réveil à tous, il est 5h.
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2: Bonjour à tous. Plus de 5 ans après la disparition de sa femme, Cédric Jubilard est passé aux aveux. Dans un courrier adressé à ses avocats, l'ancien peintre plaquiste a reconnu avoir tué Delphine chez eux à Cagnac-les-Mines dans le Tarn. Il avait jusqu'ici toujours nié toute implication dans la disparition de l'infirmière dont le corps n'a jamais été retrouvé. Condamné à 30 ans de réclusion criminelle en octobre dernier, le procès en appel de Cédric Jubilard doit se tenir au mois de septembre à Toulouse. Serein et prêt à assumer les conséquences, déclaration signée Jordan Bardella à la veille du jugement concernant Marine Le Pen. La chef de file des députés RN pourrait se voir privée d'élection présidentielle si elle est à nouveau condamnée en appel à une peine d'inéligibilité de 2 ans ou plus dans l'affaire des assistants parlementaires européens du FN. Hypothèse qui ferait du président du RN le candidat pour 2027. François Ruffin veut mettre fin aux privilèges octroyés par l'État aux anciens présidents de la République. Le député de la Somme vient d'annoncer le dépôt d'une loi en ce sens. Dans un communiqué, il affirme que les anciens chefs de l'État doivent redevenir des citoyens ordinaires à leur sortie de l'Élysée. Le gouvernement veut économiser 800 millions d'euros dans la branche des arrêts de travail. Cette branche, gérée par l'assurance maladie, va voir son déficit se creuser en 2027 pour atteindre 1,5 milliard d'euros. Le ministère de l'Économie demande aux syndicats et patronats de s'accorder sur de premières mesures avant le 14 juillet pour les étudier d'ici fin septembre en vue de la préparation du budget 2027 qui s'annonce difficile à boucler pour le gouvernement. Un dernier hommage à Charlie Dalin via le jeu en ligne virtuel Regatta. Une course virtuelle est organisée pendant plusieurs jours dans le sillage du skipper havrais lors de sa victoire pendant le Vendée Globe 2024-2025. Plus de 10 000 personnes sont engagées. Le marin français est décédé des suites d'un cancer début juin à seulement 42 ans. En football, c'est finalement l'Espagne qui s'est qualifiée pour les quarts de finale de la Coupe du Monde face au Portugal. La Roja s'est imposée 1-0. Voilà pour l'essentiel de l'actualité.
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0: réveil à tous avec This is et Théodora.
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0: En mode été, plein air café de l'été justement, mélodrama pour commencer cette journée et commencer surtout ce mardi. Nous sommes le 7 juillet aujourd'hui, soyez les bienvenus, bonjour Charlotte.
2: Bonjour Sylvain, bonjour à tous.
0: Pour démarrer cette journée avec vous dans le plein air café, une journée un petit peu particulière parce que tout à l'heure à la mi-journée Charlotte, ça va se tendre un petit peu. Pour quelle raison? Parce qu'aujourd'hui, 7 juillet, c'est le jour où les lycéens sauront s'ils ont ou pas leur bac.
2: Ah, c'est aujourd'hui?
0: Tout à l'heure à la mi-journée,
2: Ok, d'accord.
0: Là, à cette heure-ci, ils dorment encore tranquillement. Mmh. Et quand ils vont ouvrir les yeux, ils vont se dire ah, j'ai une boule à l'estomac, là, je sens pas bien.
2: Ah, c'est clair.
0: J'ai pas envie d'y aller, je veux pas savoir.
2: Non, mais ça va aller.
0: Ça va aller.
2: Oh, on va dire ça comme ça.
0: Mais oui, moi je vais dire un truc que je répète à la radio depuis maintenant plus d'une vingtaine d'années, tous les ans. C'est-à-dire que, bac ou pas bac, il y a des gens qui ont fait de très belles carrières professionnelles sans avoir leur bac.
2: Ça, c'est pas faux.
0: Voilà.
2: Donc, faut pas non plus trop stresser, ça va.
0: Faut pas s'arrêter à ça, et puis ça va le faire, et puis c'est tout. Hein. Et puis pour les parents, pareil, hein, on les fait pas culpabiliser. Je t'avais dit de plus réviser, je t'avais mis. Non, pas
2: du tout.
0: C'est pas grave, ils l'ont pas cette année, ils le repasseront l'année prochaine.
2: Bien
0: c'est
2: sûr.
0: Pas bien grave. On va retrouver tout à l'heure notre roue des quiz dans le plein air café. On aura évidemment notre événement du jour. Et les meilleurs tubes, Martin Garrix, Ed Sheeran et Taylor Swift, à retrouver dans un instant. Retrouvons maintenant notre éphéméride. Nous sommes le mardi 7 juillet 2026. Bonne fête au...
2: Raoul, bonne fête.
0: Bonne fête à vous. Ça s'est passé le 7 juillet 2007. C'était le 777.
2: Ouais, rassemblement Live Earth 777, justement. Concert donné simultanément dans plusieurs pays pour sensibiliser la population à propos de la crise climatique.
0: Avec plein de grands noms de la musique. Madonna, Roger Waters, les Red Hot Chili Peppers, Genesis, Bon Jovi, The Police et même Shakira. Le 7 juillet, cette fois-ci en 2009.
2: Michael Jackson reçoit l'hommage planétaire de ses fans. Les adieux, donc planétaires de Michael Jackson, ont été célébrés à Los Angeles, retransmis en direct et en mondovision, et ont été suivis par 1 milliard de téléspectateurs.
0: Ouais, je rappelle qu'en France, les obsèques de Michael Jackson étaient diffusées en même temps sur trois chaînes, TF1, France 2 et M6, et aussi sur des chaînes de la TNT. Des anniversaires à célébrer pour aujourd'hui, on va commencer par un humoriste.
2: Farid, qui a 35 ans aujourd'hui, McFly a 40 ans, c'est l'anniversaire de Julien Doré.
3: Moi, je m'appelle Lolita.
0: Célèbre Julien Doré, bien sûr, il a quel âge?
2: Julien Doré, il a 44 ans, Bérénice Bejo a 50 ans, Aldebert 53, Richard Kolinka, membre du groupe Téléphone à 73 ans et Ringo Starr à 86 ans.
0: On embrasse aussi nos auditeurs et auditrices, comme chaque matin, il y a Jennifer par exemple, elle a 36 ans aujourd'hui et Nicolas 47 ans, des gros bisous dans un instant. Les meilleurs tubes avec Martin Garrix, Ed Sheeran et surtout Taylor Swift, tout de suite, I knew it, I knew you, c'est ce qu'on écoute maintenant sur plein air.

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0: Nous sommes aujourd'hui le mardi 7 juillet 2026. Bonne fête, Charlotte, au Raoul. On appelle ça comme ça. Tu vas nous parler de quelque chose qui s'est passé un 7 juillet. Avec une définition, une petite lecture que tu vas nous faire.
3: Tout à fait.
0: Et on va voir si j'arrive à trouver la réponse. Découvrons ensemble notre événement du jour.
3: Vous avez fait ma connaissance à 7 juillet 1881, il y a donc 145 ans aujourd'hui.
0: Oui. Comment ça fait ?
3: Je suis un personnage de fiction, héros à la base d'un roman pour enfants écrit par un journaliste et écrivain italien, Carlo Collodi. Je suis devenu par la suite un personnage Disney, je suis en bois. Quand je mens, mon nez s'agrandit.
0: Pinocchio.
3: Je suis Pinocchio, bien sûr. 145 ans pour Pinocchio.
0: Allez, d'ici quelques minutes sur plein air, notre roue des quiz, mais aussi l'horoscope, et ce sera avec Natacha. Et puis les meilleurs tubes, Dua Lipa, Training Season et Oria partout dans la région. Voici Soirée Mondaine maintenant pour les meilleurs tubes sur plein air.

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0: On va dans un instant retrouver notre Twitter. C'est un rendez-vous dans lequel on parle chaque jour des réseaux sociaux. Mais pour l'instant, voici surtout notre roulé quiz. Et ce sera un quiz plus ou moins, Charlotte. J'ai préparé 5 questions. La réponse, c'est forcément plus ou c'est forcément moins. D'accord ?
2: Ouais.
0: Pas compliqué.
2: Ça va.
0: Accessible.
2: Ça devrait pouvoir se faire.
0: On va voir comment tu vas t'en sortir. Première question. Aujourd'hui, est-ce qu'il y a eu plus ou moins de 500 millions de cigarettes qui ont été fumées ?
2: Il y en a eu plus.
0: Bonne réponse. Environ 15 milliards chaque jour.
2: 15 milliards.
0: Fumées.
2: Aïe, aïe, aïe.
0: C'est énorme ici.
2: Ah ouais, carrément.
0: Et il faut arrêter, hein, c'est mieux quand même. La deuxième question. En moyenne, on perd plus ou moins de 1 stylo bille par semaine et par personne ?
2: Oh bah, on va dire... Par semaine et par personne, moins quand même.
0: Et pourtant, c'est plus.
2: Mais non, mais c'est n'importe quoi.
0: En moyenne, c'est une moyenne, Charlotte. On
2: Alors,
0: perd.
2: Je veux bien qu'on en perde beaucoup.
0: En
2: mais quand
0: moyenne,
2: même.
0: Et c'est une moyenne, on en perd deux. Deux stylo billes par semaine et par personne. C'est vrai que c'est énorme, hein, ça m'a surpris aussi.
2: Non, j'y crois pas.
0: Et pourtant, c'est un chiffre qui est véritable. Je ne l'ai pas inventé. Oui. Troisième question. En moyenne, on passe plus ou moins de 4 ans de sa vie au téléphone.
2: Plus.
0: Eh ben non, c'est moins.
2: Et là, c'est pareil, j'y crois pas.
0: En moyenne, c'est 2 ans de sa vie au téléphone. Évidemment, ça dépend des personnes. Je sais que toi, tu passes énormément de temps au téléphone. Et donc, toi, tu es largement au-dessus de la moyenne.
2: C'est ça, je fais remonter la moyenne, moi.
0: Ouais. Et pas qu'un peu, en plus. Voici, Charlotte, la quatrième question. Tu n'as plus le droit à l'erreur. Dans toute une vie, une femme va utiliser plus ou moins d'un kilo de rouge à lèvres.
2: Plus.
0: Effectivement. Environ 2,7 kg. Là encore, ça dépend des personnes et des femmes. Charlotte, voici la cinquième et dernière question. Tout va se jouer maintenant. Dans toute notre vie, est-ce qu'on va parcourir plus ou moins de 5 fois le tour du monde à pied ?
2: 5 fois, c'est pas mal, hein ? Moins ?
0: Je dirais moins. Mmh. Effectivement, bonne réponse. C'est moins de 5 fois, c'est 3 fois. C'est quand même assez
2: déjà
0: énorme.
2: Bien.
0: Quand on dit qu'on ne fait pas de sport ou pas d'activité extraordinaire,
2: ouais, finalement, hein.
0: Dans votre vie, vous allez quand même faire 3 fois le tour de la Terre à pied, sans même le savoir.
2: Alors bravo.
0: Incroyable. Ah. Allez, bon réveil. Dans les prochaines minutes, l'horoscope avec Natacha et tout de suite Charlotte Cardin avec Tant pis pour elle.

Bélier, ne vous dispersez pas dans tous les sens. Vous devez vous canaliser dans une seule direction. Taureau, trop d'émotions vous fait perdre votre self-control. Pondérez vos emportements. Gémeaux, il vaut mieux pour l'instant attendre que la situation s'améliore. Prenez du champ et laissez faire le temps. Cancer, si vous avez des douleurs à l'estomac, vous mangez peut-être trop vite. Ajoutez davantage de fibres à votre alimentation. Lion, un conseil, calmez-vous et si c'est possible, prenez des vacances. Vous avez besoin de vous changer les idées. Vierge, vous progressez rapidement sur l'échiquier de la réussite, mais ce n'est pas encore le moment de dévoiler vos plans. Balance, faites des pauses régulièrement si vous travaillez devant un écran informatique. Scorpion, la prudence vous est particulièrement recommandée. Vous avez besoin de vous détendre. Sagittaire, prenez votre mal en patience et n'accélérez pas le rythme. Capricorne, votre dynamisme et votre tonus vous permettent de soutenir le rythme trépidant de vos activités. Verseau, baisse de motivation au bureau. Votre travail vous pèse. Vous aimeriez larguer les amarres. Poisson, vous foisonnez d'idées en tout genre. Votre imagination est débordante. 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

0: One Love Blue sur plein air. Allez, on va parler maintenant réseaux sociaux, Charlotte, avec notre Twitter. Et aujourd'hui, je te parle d'une page Facebook qui a déjà été abordée ces derniers jours, me semble-t-il. Apéro Club France, toujours avec modération, c'est important. Je suis comme un poisson. Le meilleur appât pour m'attraper, c'est un verre.
1: Ah bah tiens.
0: Je l'ai bien dit et je le redis encore une fois. L'abus d'alcool est dangereux pour la santé, c'est à consommer avec modération. Après, ça peut être un verre
1: de terre, bien sûr.
0: Non, non, un verre sans alcool, un verre de soft, un verre de soda, de limonade par exemple.
1: Un verre de lunettes, un verre de.
0: Arrête-toi là, ça vaut mieux, arrête-toi là.
1: Un verre de.
0: Quel est ta Twitter du jour ?
1: Un tweet de Jean-Mi qui dit: est-ce qu'une fois qu'ils rentrent chez eux, les joueurs de foot allument leur télé, ouvrent des bières à consommer avec modération et regardent des gens travailler au bureau en criant: mais comment il fait pour louper une photocopie là, c'était facile.
0: Allez, dans un instant sur plein air, ce sera l'info à 6h et puis Teddy Swims pour les meilleurs tubes avec Mister No Idol.
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0: Allez, c'est reparti pour une nouvelle heure ensemble sur Plein Air. Merci de démarrer votre journée avec nous. Il y aura dans un instant Vita et Julien Doré. Il y aura Freya Sky avec Silent Treatment. On va aussi retrouver tout de suite le point sur les informations. Bienvenue. Il est 6h, bon réveil.
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2: Bonjour à tous. Nouveau coup de chaud sur la France. 61 départements sont ce matin en alerte orange canicule. Seul le nord-est du pays est épargné. Météo France alerte ainsi sur un nouvel épisode sévère et durable, nécessitant une vigilance particulière, notamment pour les personnes sensibles ou exposées. L'Institut météorologique annonce des températures allant de 38 à 41 degrés. Des fortes chaleurs qui aggravent le risque d'incendie. 3 départements sont en alerte maximale pour des risques de feux de forêt. Les Deux-Sèvres, l'Essonne et le Vaucluse. 61 autres sont en risque élevé. Et dans les Pyrénées-Orientales, l'important incendie est toujours en cours. Le feu est stabilisé, mais pas complètement fixé, selon hier soir le ministre de l'Intérieur, Laurent Nunez. Il a déjà parcouru 4900 hectares de végétation. 11 personnes ont été légèrement blessées, dont 7 pompiers. Et de nouveaux moyens aériens vont être déployés aujourd'hui. 2 avions nationaux et 6 européens viendront en renfort. Dans le reste de l'actualité, Marine Le Pen fixée aujourd'hui sur son avenir politique. La Cour d'appel de Paris doit rendre sa décision de justice en début d'après-midi. Elle confirmera ou non la culpabilité de la présidente du Rassemblement National dans l'affaire des assistants parlementaires européens, ainsi que sa condamnation et notamment sa peine d'inéligibilité de 5 ans. Si Marine Le Pen ne peut pas prendre part à la course à l'Élysée, elle a d'ores et déjà annoncé qu'elle sera aux côtés de Jordan Bardella. Il sait où est le corps de Delphine. Sur BFM TV, maître Guy Debuisson, l'un des avocats de Cédric Jubilard, est revenu hier sur les aveux de son client. Le peintre plaquiste, qui avait jusqu'ici toujours nié toute implication dans la disparition de son épouse Delphine, a finalement avoué l'avoir tuée. Et lors d'une conférence de presse ce lundi après-midi, ses avocats ont assuré que tout sera fait pour que son corps soit retrouvé. Et puis le football, avec la suite des huitièmes de finale de la Coupe du Monde. La Belgique domine les États-Unis et file vers les quarts de finale. L'Espagne se qualifie difficilement en battant le Portugal de Cristiano Ronaldo 1-0. Cristiano Ronaldo qui a joué sa dernière Coupe du Monde avec la sélection portugaise. Excellent début de journée à tous.
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0: Rita, Julien Doré sur plein air. Nous sommes aujourd'hui le mardi 7 juillet. On a deux, trois petites choses à vous dire au sujet de cette date du jour et nous allons immédiatement commencer, Charlotte, par le prénom qu'on peut fêter.
1: Bah oui, bonne fête au Raoul aujourd'hui.
0: Bonne fête à vous. Les anniversaires de personnalités, ce sera après avoir remonté le temps jusqu'au 7 juillet 2007.
1: Avec le rassemblement Live Earth 777, concert donné simultanément dans plusieurs pays pour sensibiliser la population à propos de la crise climatique.
0: Ouais, l'événement, il était destiné à déclencher un mouvement mondial pour combattre la crise climatique. Il était organisé en partie par l'ancien vice-président américain Al Gore et les fonds récoltés allaient directement à sa fondation. Parmi les artistes, Shakira, The Police, les Red Hot Chili Peppers, Roger Waters ou encore Madonna. 7 juillet, cette fois-ci en 2009.
1: Michael Jackson qui reçoit l'hommage planétaire de ses fans. Les adieux planétaires à Michael Jackson étaient célébrés à Los Angeles et retransmis en direct en Mondovision. Et ils auraient été suivis par 1 milliard de téléspectateurs.
0: Et ouais, on disait au revoir au roi de la pop le 7 juillet 2009 avec ses obsèques. Les anniversaires du jour, Charlotte, et on embrasse...
1: Farid qui a 35 ans, McFly a 40 ans, l'anniversaire aussi de Julien Doré aujourd'hui.
2: Moi, je m'appelle Lolita.
0: Ça lui fait quel âge ?
1: Ça lui fait 44 ans, Bérénice Bejoua a 50 ans, Aldebert 53, Richard Kolinka du groupe Téléphone a 73 ans et Ringo Starr a 86 ans.
0: On embrasse également Jennifer qui a 36 ans aujourd'hui ou encore Nicolas qui fête ses 47 ans. Très belle journée, il y aura notre chiffre du jour dans un instant. Ce chiffre, ce sera 5. On parlera aussi d'infos insolites et puis on écoutera Tibbs et Mike Demero. Ce sera avec Take Me Away dans la suite du Plein Air Café.
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0: réveil avec Orson. Et nous allons maintenant découvrir une info insolite, Charlotte. On va faire un petit tour du côté des États-Unis. C'est pour notre info illuminée du jour.
1: Et ouais, on va s'intéresser à une mamie qui s'appelle Liliane Droniak. On la surnomme grand-mère Droniak. Alors en fait, d'accord. Je t'explique. Elle est arrivée dans une maison de retraite, d'accord ?
0: Mm-hmm.
1: Donc normalement, maison de retraite, résidents sont tranquilles, adeptes au Scrabble, thé à la camomille, entre autres, effectivement.
0: C'est assez calme, effectivement. Normalement.
1: Mais Liliane, elle n'est pas comme ça, elle. Elle a 96 ans, elle est influenceuse sur TikTok et Insta, et aussi DJ à ses heures perdues. C'est une star des réseaux sociaux, et elle a annoncé à ses abonnés qu'elle risquait l'expulsion. Pourquoi ? Eh bien parce qu'elle a organisé des fêtes dans sa chambre. Bon, pas des pyjamas parties, hein, non, des vraies fêtes, bruyantes, tardives, avec alcool, avec Beyoncé à fond, avec tout ça, quoi. Donc, elle est menacée d'expulsion. Bon, elle se démonte pas dans une vidéo, elle déclare fièrement « Je paye 12 000 $ par mois pour vivre ici, je peux faire la fête si j'en ai envie. » Bim. Bon, je suis pas sûre qu'elle puisse vraiment faire ça, donc elle risque d'avoir quelques soucis.
0: Allez, dans un instant, sur plein air, notre chiffre du jour. Et chaque matin, on vous propose les meilleurs tubes. Ça tombe bien, ça redémarre tout de suite avec Shakira et Burna Boy. Et voici Die Die dans le plein air café. Très bon réveil.

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1: Voici à présent notre chiffre du jour. Ce chiffre, c'est 5.
4: Ouais, on va parler d'une influenceuse brésilienne. Elle s'appelle Julia Medeiros, d'accord ?
1: Ok.
4: Elle a 24 ans et elle compte 1,1 million d'abonnés sur Instagram.
1: Alors c'est énorme.
4: Elle fait parler d'elle parce que, bon, elle a dû s'y reprendre à 5 reprises avant d'avoir son permis de conduire. 5, notre chiffre du jour.
1: D'accord,
4: bon,
1: ça arrive.
4: Ça arrive, en fait, ça peut arriver.
1: Ça n'a rien d'extraordinaire. Hein.
4: Mais selon elle, ça ne vient pas de sa conduite. Selon elle, son physique n'y serait pas étranger.
1: Ah.
4: Elle assure que son physique lui aurait porté préjudice lors des examens. Elle confie que les examinateurs faisaient régulièrement des remarques sur son apparence, qui n'aurait pas facilité les choses. Bon, elle admet qu'elle a été stressée, elle a commis des erreurs de conduite, mais pour autant, c'est certainement son physique qui l'a fait rater autant de fois le permis de conduire. C'est ce qu'elle dit, en tout cas.
1: Ouais, d'accord. Simplement le fait qu'elle conduise mal, ça peut être aussi la réalité.
4: Ça peut être ça.
1: Allez, pour la suite du plein air café, le programme télé de ce mardi soir, Bob Sinclair, qui est ça avec I Can't Wait, et puis on retrouve également The Avener. Parfait pour démarrer la journée, du rythme, mais pas trop rythmé non plus. Non, c'est parfait, c'est le bon dosage. The Avener, Beautiful, maintenant dans le plein air café. Bienvenue à tous.

0: réveil.
1: Madame, mademoiselle, monsieur.
2: Bonsoir à tous.
0: Et on retrouve notre sélection télé pour terminer ce mardi et regarder ce qu'il y aura justement côté petit écran avec sur TF1 un film incontournable, Charlotte, puisqu'il y aura Coup de foudre à Notting Hill. Vous aimez les comédies romantiques, vous serez servi avec Hugh Grant, avec la magnifique Julia Roberts. Rendez-vous sur TF1 à partir de 21h10 ce soir. Qu'est-ce qu'on aura sur France 2 ?
3: Règne animal, les jeux de l'amour pour ce soir.
0: Sur France 3, la série télé Alexandra L. Bon, c'est la rediff, mais ça démarre à 21h10. Sur Canal+, c'est un film qui s'appelle L'Agent Secret. Rendez-vous sur M6.
3: Coupe du monde de la FIFA, le mag pour ce soir.
0: Avec, bien sûr, en deuxième partie de soirée, le 8e de finale qui démarrera à partir de 22h pour le coup d'envoi de la rencontre. Sur France 4, Taratata 100% live. Sur W9.
3: On aura les 20 tubes de l'été préférés des Français.
0: Sur TMC, magazine, 90 minutes enquête, vacances low cost, du rêve au cauchemar. Sur TFX,
3: débarquement immédiat pour ce soir.
0: Une comédie française et on va terminer avec un dessin animé, ce sera sur Gulli.
3: Yakari, la grande aventure.
0: Dans les prochaines minutes sur Plein Air, on parlera de cadeaux pour cette semaine. On va aussi retrouver Naïka pour les meilleurs tubes et ce sera avec One Track Mind. Bon réveil à tous.
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0: One Track Mind, Naïka pour les meilleurs tubes.
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0: 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Dans un instant, ce sera l'actu à 7h. Et ce sera le retour des meilleurs tubes avec Earth, Wind and Fire, juste après l'horoscope.
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4: Bélier, ne vous dispersez pas dans tous les sens. Vous devez vous canaliser dans une seule direction.
5: Taureau, trop d'émotions vous fait perdre votre self-control. Pondérez vos emportements.
6: Gémeaux, il vaut mieux pour l'instant attendre que la situation s'améliore. Prenez du champ et laissez faire le temps.
7: Cancer, si vous avez des douleurs à l'estomac, vous mangez peut-être trop vite. Ajoutez davantage de fibres à votre alimentation.
8: Lion, un conseil, calmez-vous et si c'est possible, prenez des vacances. Vous avez besoin de vous changer les idées.
9: Vierge, vous progressez rapidement sur l'échiquier de la réussite, mais ce n'est pas encore le moment de dévoiler vos plans.
10: Balance, faites des pauses régulièrement si vous travaillez devant un écran informatique.
11: Scorpion, la prudence vous est particulièrement recommandée. Vous avez besoin de vous détendre.
12: Sagittaire, prenez votre mal en patience et n'accélérez pas le rythme.
13: Capricorne, votre dynamisme et votre tonus vous permettent de soutenir le rythme trépidant de vos activités.
14: Verseau, baisse de motivation au bureau. Votre travail vous pèse. Vous aimeriez larguer les amarres.
15: Poisson, vous foisonnez d'idées en tout genre. Votre imagination est débordante.

0: Et c'est une nouvelle heure qui démarre avec le plein air café. Toujours avec les meilleurs tubes à l'intérieur, Enrique Iglesias notamment, ou encore Julien Lib et Ota. Ce sera avec Dis-moi où nous sommes le mardi 7 juillet 2026. Voici les infos. Il est 7h, bienvenue à tous.
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2: Bonjour à tous. Le risque d'incendie toujours élevé en France. Trois départements sont en alerte maximale pour des risques de feux de forêt. Les Deux-Sèvres, l'Essonne et le Vaucluse, 61 autres sont en risque élevé. Et en attendant, sur le front des incendies, dans les Pyrénées-Orientales, le feu est stabilisé mais pas complètement fixé. Selon hier soir, le ministre de l'Intérieur, Laurent Nunez, de nouveaux moyens aériens vont être déployés aujourd'hui. 2 avions nationaux et 6 européens viendront en renfort. Et dans la Drôme, un feu de forêt dans une zone de montagne difficile d'accès sur le territoire de la commune de Die progressait toujours hier soir. Il a déjà parcouru 1000 hectares. Et les fortes chaleurs ne devraient pas faciliter le travail des pompiers. 61 départements sont ce matin en alerte orange canicule. Seul le nord-est du pays est épargné. Météo France alerte ainsi sur un nouvel épisode sévère et durable nécessitant une vigilance particulière, notamment pour les personnes sensibles ou exposées. L'Institut météorologique annonce des températures allant de 38 à 41 degrés. L'actualité, c'est aussi l'heure de vérité pour Marine Le Pen. À 13h30, la Cour d'appel de Paris rend sa décision de justice dans l'affaire des assistants européens. La présidente du Rassemblement national avait été condamnée en première instance avec notamment une peine de 5 ans d'inéligibilité. Et si Marine Le Pen ne peut pas prendre part à la course à l'Élysée, elle a d'ores et déjà annoncé qu'elle sera aux côtés de Jordan Bardella, son successeur désigné. L'Union européenne sceptique sur la conformité de la proposition de loi française sur les réseaux sociaux. Le texte prévoit, on le rappelle, de les interdire aux jeunes de moins de 15 ans en France. Mais selon la Commission européenne, il empiéterait sur les dispositions d'un règlement européen portant sur les services numériques. Et puis on termine avec le Tour de France et ce coup double de Tadej Pogacar. Il a remporté hier la 3e étape aux Angles et s'empare du maillot jaune de leader au général. Le peloton est désormais en France. Aujourd'hui, c'est la 4e étape entre Carcassonne et Foix. 182 km sur un parcours accidenté propice aux attaques. Excellent début de journée à tous.
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0: bon réveil avec plein air. Retrouvons maintenant notre éphéméride. Nous sommes le mardi 7 juillet 2026. Bonne fête au...
1: Raoul, bonne fête.
0: Bonne fête à vous. Ça s'est passé le 7 juillet 2007. C'était le 777.
1: Ouais, rassemblement Live Earth 777, justement. Concert donné simultanément dans plusieurs pays pour sensibiliser la population à propos de la crise climatique.
0: Avec plein de grands noms de la musique. Madonna, Roger Waters, les Red Hot Chili Peppers, Genesis, Bon Jovi, The Police et même Shakira. Le 7 juillet, cette fois-ci en 2009.
1: Michael Jackson reçoit l'hommage planétaire de ses fans. Les adieux, donc planétaires, de Michael Jackson ont été célébrés à Los Angeles, retransmis en direct et en mondovision, et ont été suivis par 1 milliard de téléspectateurs.
0: Ouais, je rappelle qu'en France, les obsèques de Michael Jackson étaient diffusées en même temps sur trois chaînes, TF1, France 2 et M6, et aussi sur des chaînes de la TNT. Des anniversaires à célébrer pour aujourd'hui, on va commencer par un humoriste.
1: Farid, qui a 35 ans aujourd'hui, McFly a 40 ans, c'est l'anniversaire de Julien Doré.
2: Moi, je m'appelle Lolita.
0: Célèbre Julien Doré, bien sûr, il a quel âge ?
1: Julien Doré, il a 44 ans, Bérénice Bejo a 50 ans, Aldebert 53, Richard Kolinka, membre du groupe Téléphone à 73 ans et Ringo Starr à 86 ans.
0: On embrasse également Nicolas qui fête ses 47 ans ou encore Jennifer, 36 ans aujourd'hui. Et dans un instant, on parlera d'une info insolite qui nous emmènera du côté des États-Unis. On aura aussi Diana Ross ou encore Alex Warren pour les meilleurs tubes avec Fever Dream.
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0: les meilleurs tubes dans le plein air café de l'été avec Diana Ross. Voici maintenant une info insolite. On va partir aux États-Unis, Charlotte, et c'est pour y découvrir notre couillon du jour.
1: Ouais, on va parler d'un locataire d'un Airbnb aux États-Unis.
0: D'accord.
1: Alors, je t'explique, il s'appelle Sean. Lui, il avait réservé une maison Airbnb pour un week-end avec sa maîtresse. Il pensait être à l'abri des regards.
0: Pas bien.
1: Et finalement, bon, bah, ça s'est pas passé tout à fait comme prévu. C'est-à-dire que il a, je sais pas si on peut dire ça, mais fait l'erreur de laisser un avis négatif et de réclamer un remboursement. Pourquoi ? Parce que en fait, là où il était dans le Airbnb, eh bien, il y avait une règle, il fallait annoncer toute personne supplémentaire. Elle devait être signalée. Sauf que là, lui, ouais, il n'avait pas signalé sa maîtresse. Hein. Voilà, évidemment.
0: Ah oui, ah, il a dit qu'il était tout seul dans le logement alors qu'il était avec sa maîtresse.
1: Ouais. Et puis en plus, il a enfreint quelques règles, des nuisances. Il y a eu des plaintes de voisins, crié un jour sur parking et donc invité non autorisé. Bref, okay. On lui a facturé $502 supplémentaires. Bah lui, il a contesté ça. Et puis il a laissé un avis complètement négatif sur Airbnb pour celle qui lui avait bien loué sa maison finalement. Bah Pamela, qu'est-ce qu'elle a fait ? Pamela, c'est celle qui a loué la maison. Ouais. Elle a envoyé un email à l'épouse de Sean contenant une photo issue d'une caméra de surveillance montrant le locataire avec une autre femme. Voilà, plusieurs médias ont confirmé que cette divulgation d'images privées pourrait constituer une violation de la vie privée. Ça peut ouvrir la voie à des sanctions civiles. Ça peut donc se retourner contre elle, même si à la base, c'est lui qui a enfreint quelques règles, quoi.
0: C'est incroyable.
1: Ouais.
0: Sans transition sur plein air, ce sera la Twitter dans un instant pour parler réseaux sociaux. Il y a la roue des quiz qui est pas loin non plus. Et puis les meilleurs tubes avec Lola Young tout de suite. Voici Messi.

0: bon début de journée avec les meilleurs tubes sur plein air. Allez, on va parler maintenant réseaux sociaux, Charlotte, avec notre Twitter. Et aujourd'hui, je te parle d'une page Facebook qui a déjà été abordée ces derniers jours, me semble-t-il. Apéro Club France, toujours avec modération, c'est important. Je suis comme un poisson. Le meilleur appât pour m'attraper, c'est un verre.
1: Ah bah tiens.
0: Je l'ai bien dit et je le redis encore une fois. L'abus d'alcool est dangereux pour la santé, c'est à consommer avec modération. Après, ça peut être un verre
1: de terre, bien sûr.
0: Non, non, un verre sans alcool, un verre de soft, un verre de soda, de limonade par exemple.
1: Un verre de lunettes, un verre de.
0: Arrête-toi là, ça vaut mieux, arrête-toi là.
1: Un verre de.
0: Quel est ta Twitter du jour ?
1: Un tweet de Jean-Mi qui dit: est-ce qu'une fois qu'ils rentrent chez eux, les joueurs de foot allument leur télé, ouvrent des bières à consommer avec modération et regardent des gens travailler au bureau en criant: mais comment il fait pour louper une photocopie là, c'était facile.
0: Elle est dans un instant sur plein air. Ce sera notre redécouiz qui va tourner. Et puis toujours les meilleurs tubes, Harry Styles notamment avec Watermelon Sugar, ou encore Julia Michaels. Tout de suite, voici Issues sur plein air.

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0: En ce jour de résultat du bac, et c'est aujourd'hui que ça va tomber. En tout cas, c'est le Plein Air Café de l'été qui vous accompagne et on retrouve tout de suite notre roue des quiz. Et ce sera un quiz plus ou moins, Charlotte. J'ai préparé 5 questions. La réponse, c'est forcément plus ou c'est forcément moins. D'accord ?
2: Ouais.
0: Pas compliqué.
2: Ça va.
0: Accessible.
2: Ça devrait pouvoir se faire.
0: On va voir comment tu vas t'en sortir. Première question. Aujourd'hui, est-ce qu'il y a eu plus ou moins de 500 millions de cigarettes qui ont été fumées ?
2: Il y en a eu plus.
0: Bonne réponse. Mmh. Environ 15 milliards chaque jour.
2: 15 de cigarettes milliards.
0: Fumées.
2: Aïe, aïe, aïe.
0: C'est énormissime.
2: Ah ouais, carrément.
0: Et il faut arrêter, hein, c'est mieux quand même. La deuxième question. En moyenne, on perd plus ou moins de 1 stylo bille par semaine et par personne ?
2: Oh bah, on va dire. Par semaine et par personne, moins quand même.
0: Et pourtant, c'est plus.
2: Mais non, mais c'est n'importe quoi.
0: En moyenne, c'est une moyenne, Charlotte. On
2: perd. Alors, je veux bien qu'on en perde beaucoup.
0: En
2: mais quand
0: moyenne,
2: même.
0: Et c'est une moyenne, on en perd 2. 2 stylo billes par semaine et par personne. C'est vrai que c'est énorme, hein, ça m'a surpris aussi.
2: Non, j'y crois pas.
0: Et pourtant, c'est un chiffre qui est véritable, je ne l'ai pas inventé. Troisième question. En moyenne, on passe plus ou moins de 4 ans de sa vie au téléphone ?
2: Plus.
0: Eh ben non, c'est moins.
2: Et là, c'est pareil, j'y crois pas.
0: En moyenne, c'est 2 ans de sa vie au téléphone. Évidemment, ça dépend des personnes. Je sais que toi, tu passes énormément de temps au téléphone. Et donc, toi, tu es largement au-dessus de la moyenne.
2: C'est ça, je fais remonter la moyenne, moi.
0: Ouais. Et pas qu'un peu, en plus. Voici, Charlotte, la quatrième question. Tu n'as plus le droit à l'erreur. Dans toute une vie, une femme va utiliser plus ou moins d'un kilo de rouge à lèvres.
2: Plus.
0: Effectivement. Environ 2,7 kg. Là encore, ça dépend des personnes et des femmes. Charlotte, voici la cinquième et dernière question. Tout va se jouer maintenant. Dans toute notre vie, est-ce qu'on va parcourir plus ou moins de 5 fois le tour du monde à pied ?
2: 5 fois, c'est pas mal, hein ? Moins ?
0: Je dirais moins. Mmh. Effectivement, bonne réponse. C'est moins de 5 fois, c'est 3 fois. C'est quand même assez
2: déjà
0: énorme.
2: Déjà bien.
0: Quand on dit qu'on ne fait pas de sport ou pas d'activité extraordinaire,
2: ouais, finalement, hein.
0: Dans votre vie, vous allez quand même faire 3 fois le tour de la Terre à pied, sans même le savoir.
2: Alors bravo.
0: Incroyable. Ah. Allez, pour la suite sur Plein Air, on parlera de notre pourquoi du jour et puis on retrouvera Temper City avec Self Aware.
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0: Le plein air café de l'été avec Temper City.
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0: On est content de vous accompagner et avant de faire un point sur notre horoscope du jour, nous allons retrouver notre pourquoi du jour. Tout au long de cette saison, vous avez été très nombreux à nous envoyer vos questions. On vous en remercie d'ailleurs. On va retrouver un nouveau pourquoi avec la question que Ludovic nous a posée. Ludovic qui se demande pourquoi on dit prendre ses clics et ses claques.
4: Alors le terme clic fait référence au bruit de sabots frappant le sol rapidement. Et puis celui de claque au nom local de diverses chaussures. En fait, cette expression signifie à la base rassembler ses chaussures pour se préparer à partir le plus vite possible.
0: Ouais.
4: Et puis avec le temps, comme pour tout, le sens a évolué et maintenant ça signifie plutôt emporter toutes ses affaires de manière un peu désordonnée.
0: Ouais, toutes ses affaires, absolument tout. Et quand on y pense, c'est une expression qui est rigolote. Prends tes clics et tes claques.
4: Ouais, c'est vrai que ça
0: veut dire. Quand tu analyses le truc, ça veut strictement rien dire.
4: Rien dire, ouais.
0: Allez, bon réveil, dans un instant l'info, mais aussi Sound of Legend, et ce sera avec San Francisco, juste après l'horoscope.
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5: Bélier, ne vous dispersez pas dans tous les sens, vous devez vous canaliser dans une seule direction. Taureau, trop d'émotions vous fait perdre votre self-control, pondérez vos emportements. Gémeaux, il vaut mieux pour l'instant attendre que la situation s'améliore, prenez du champ et laissez faire le temps. Cancer, si vous avez des douleurs à l'estomac, vous mangez peut-être trop vite. Ajoutez davantage de fibres à votre alimentation. Lion, un conseil, calmez-vous et si c'est possible, prenez des vacances. Vous avez besoin de vous changer les idées. Vierge, vous progressez rapidement sur l'échiquier de la réussite, mais ce n'est pas encore le moment de dévoiler vos plans. Balance, faites des pauses régulièrement si vous travaillez devant un écran informatique. Scorpion, la prudence vous est particulièrement recommandée. Vous avez besoin de vous détendre. Sagittaire, prenez votre mal en patience et n'accélérez pas le rythme. Capricorne, votre dynamisme et votre tonus vous permettent de soutenir le rythme trépidant de vos activités. Verseau, baisse de motivation au bureau, votre travail vous pèse, vous aimeriez larguer les amarres. Poisson, vous foisonnez d'idées en tout genre, votre imagination est débordante.

0: Allez, c'est le coup d'envoi d'une nouvelle heure sur Plein Air, toujours dans le Plein Air Café. Merci d'être là. On aura Lewis Capaldi à retrouver, Angèle et Justice avec What You Want. Ça débarque aussi dans quelques secondes. Nous sommes le 7 juillet 2026. Voici les infos, 8h. L'info, c'est maintenant.
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2: Bonjour à tous. Marine Le Pen, bientôt fixée sur son sort. La Cour d'appel de Paris rend sa décision aujourd'hui dans l'affaire des assistants parlementaires européens du Front National. Le parquet a requis 4 ans de prison, dont un an ferme aménagé sous bracelet électronique, une amende de 100 000 euros et 5 ans d'inéligibilité, mais sans exécution provisoire. Une condamnation l'empêcherait de se présenter à la présidentielle. Dans le reste de l'actualité, plus de 14 500 hectares ont déjà brûlé cette saison, un chiffre avancé hier par Sébastien Lecornu. Le Premier ministre a également indiqué que les dégâts sont 3 fois plus élevés que l'an passé. Sur le front des incendies dans les Pyrénées-Orientales, le feu n'a pas progressé dans la nuit. Selon le préfet, il a parcouru 4900 hectares. De nouveaux moyens aériens vont être déployés aujourd'hui, 2 avions nationaux et 6 européens. 12 000 personnes ont également été évacuées. En parallèle, 61 départements sont ce matin en alerte orange canicule. Seul le nord-est du pays est épargné. Météo France annonce des températures allant de 38 à 41 degrés. Emmanuel Macron en Syrie depuis hier, c'est la première visite d'un chef d'État d'une puissance occidentale depuis la chute de Bachar al-Assad. Le président veut défendre une Syrie libre et respectueuse de chacune de ses composantes. Ahmad al-Shara lui a assuré sur BFM TV vouloir renforcer les relations entre les deux nations. Emmanuel Macron qui a aussi tenu à apporter son soutien à Kylian Mbappé après les propos racistes d'une sénatrice paraguayenne. L'élu a attaqué le capitaine des Bleus après l'élimination du Paraguay en 8e de finale de la Coupe du Monde. L'attaquant français lui a dénoncé une femme méprisable et indigne de sa fonction. Du côté des terrains, l'Espagne valide son ticket pour les quarts de finale de la Coupe du Monde après s'être imposée dans les dernières minutes de jeu face au Portugal. Elle affrontera la Belgique vendredi. Les Diables Rouges qui se sont imposés face aux États-Unis 4-1. Et puis c'est le jour J pour près de 800 000 candidats au bac. Les résultats du baccalauréat 2026 sont annoncés aujourd'hui. L'heure peut varier selon les académies. Excellent début de matinée à tous.
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1: Lewis Capaldi sort plein air. Nous sommes aujourd'hui le mardi 7 juillet. On a deux, trois petites choses à vous dire au sujet de cette date du jour et nous allons immédiatement commencer, Charlotte, par le prénom qu'on peut fêter.
2: Bah oui, bonne fête au Raoul aujourd'hui.
1: Bonne fête à vous. Les anniversaires de personnalité, ce sera après avoir remonté le temps jusqu'au 7 juillet 2007.
2: Avec le rassemblement Live Earth 777, concert donné simultanément dans plusieurs pays pour sensibiliser la population à propos de la crise climatique.
1: Ouais, l'événement, il était destiné à déclencher un mouvement mondial pour combattre la crise climatique. Il était organisé en partie par l'ancien vice-président américain Al Gore et les fonds récoltés allaient directement à sa fondation. Parmi les artistes, Shakira, The Police, les Red Hot Chili Peppers, Roger Waters ou encore Madonna. 7 juillet, cette fois-ci en 2009.
2: Michael Jackson qui reçoit l'hommage planétaire de ses fans. Les adieux planétaires à Michael Jackson étaient célébrés à Los Angeles et retransmis en direct en Mondovision. Et ils auraient été suivis par 1 milliard de téléspectateurs.
1: Et ouais, on disait au revoir au roi de la pop le 7 juillet 2009 avec ses obsèques. Les anniversaires du jour, Charlotte, et on embrasse
2: Farid qui a 35 ans.

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0: Je crois qu'il est l'heure, Charlotte, que tu nous parles un petit peu de la question que tu as préparée pour nous. Cette question, tous les jours, tu la prépares dans ton coin. Et ensuite, tu nous la lis à l'antenne. Cette question, c'est pour notre quoi donc du jour. J'ai l'impression que ta question, elle est prête.
3: Bah, bien sûr qu'elle est prête.
0: Enfin, je dis ça, mais...
3: T'as pas l'air d'être sûr de toi.
0: Non, je vois que t'es en train de farfouiller dans tes différents documents.
3: Bah, pas du tout.
0: Je te prends de court. Non, mais dis-le-moi si je te prends de court. Là,
3: ah non, moi je suis prête, hein.
0: Tu es prête?
3: Ouais.
0: Alors, allons-y pour le quoi donc de ce mardi.
3: Louis XIV est venu au monde avec cela. Mais quoi donc?
0: Mais t'es prête en plus.
3: Bah oui.
0: Ça se voit que j'ai comblé un petit peu, hein, que ça t'a donné le temps.
3: T'es prête? C'est tout. Tu veux pas d'effort.
0: Faites vos propositions de réponse qu'on vous lise là dans les prochaines minutes. Charlotte, redonne-nous s'il te plaît ce quoi donc.
3: Louis XIV est venu au monde avec cela, mais quoi donc?
0: On vous attend maintenant sur la page Facebook Plein Air, la radio régionale, pour faire un petit point justement sur vos propositions de réponse. Ce sera dans les prochaines minutes. Pour l'instant, c'est surtout Jennifer Lopez et David Guetta qu'on retrouve. Voici Save Me Tonight.

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1: Nous sommes aujourd'hui le mardi 7 juillet 2026. Bonne fête, Charlotte, au Raoul. On appelle ça comme ça. Tu vas nous parler de quelque chose qui s'est passé un 7 juillet. Avec une définition, une petite lecture que tu vas nous faire.
2: Tout à fait.
1: Et on va voir si j'arrive à trouver la réponse. Découvrons ensemble notre événement du jour.
2: Vous avez fait ma connaissance à 7 juillet 1881, il y a donc 145 ans aujourd'hui.
1: Oui. Comment ça fait ?
2: Je suis un personnage de fiction, héros à la base d'un roman pour enfants écrit par un journaliste et écrivain italien, Carlo Collodi. Je suis devenu par la suite un personnage Disney, je suis en bois. Quand je mens mon nez, ça grandit.
1: Pinocchio.
2: Je suis Pinocchio, bien sûr. 145 ans pour Pinocchio.
1: Allez, dans un instant, ce sera Amine avec Je voulais pour se replonger dans les souvenirs. Et c'est également Taylor Swift maintenant avec Elizabeth Taylor pour repartir dans les meilleurs tubes. Elizabeth.

0: Peu importe, Zazie pour les meilleurs tubes.
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0: Nous allons maintenant retrouver les propositions de réponses que vous avez eu le temps de nous envoyer ces dernières minutes. Pour ce rendez-vous qui s'appelle, je le rappelle, le quoi donc. Tout à l'heure, Charlotte a posé sa question. Et ensuite, vous aviez un petit peu de temps pour nous écrire. Charlotte, je t'écoute, nous t'écoutons. Pour le quoi donc, rappelle-nous quelle était cette fameuse question.
3: Louis XIV est venu au monde avec cela, mais quoi donc ?
0: Yannick nous propose, il est venu au monde avec un troisième téton.
3: Non.
0: Inès nous dit avec beaucoup de responsabilité.
3: C'est sûr, mais c'est pas ça.
0: Laurent nous dit qu'il est venu au monde avec un doigt en plus à chaque main.
3: Non.
0: Kevin propose avec le cœur à droite.
3: Non.
0: Flora nous dit avec une épaisse chevelure.
3: Non.
0: Et Mourad nous dit avec un bec de lièvre.
3: Non. Il est venu au monde avec une couronne sur la tête. Non plus, non, c'est pas ça. Il est venu au monde avec des dents, Louis XIV, tout simplement.
0: Oh, c'est vrai ?
3: Bah ouais, c'est pas, comment dire...
0: C'est pas un phénomène rare, il y a des enfants
3: ouais,
0: qui naissent
3: avec
0: des dents.
3: Ouais, il y en a d'autres, bah Louis XIV en faisait partie, quoi.
0: D'accord, il en avait beaucoup ? Une ?
3: Il avait, deux. Il avait toutes les dents, hein. C'était incroyable.
0: <L'intégralité>. Allez, pour la suite du Plein Air Café, Alex Warren et tout de suite Natacha, voici l'horoscope du jour.
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4: Bélier, ne vous dispersez pas dans tous les sens, vous devez vous canaliser dans une seule direction. Taureau, trop d'émotions vous fait perdre votre self-control, pondérez vos emportements. Gémeaux, il vaut mieux pour l'instant attendre que la situation s'améliore. Prenez du champ et laissez faire le temps. Cancer, si vous avez des douleurs à l'estomac, vous mangez peut-être trop vite. Ajoutez davantage de fibres à votre alimentation. Lion, un conseil, calmez-vous et si c'est possible, prenez des vacances. Vous avez besoin de vous changer les idées. Vierge, vous progressez rapidement sur l'échiquier de la réussite, mais ce n'est pas encore le moment de dévoiler vos plans. Balance, faites des pauses régulièrement si vous travaillez devant un écran informatique. Scorpion, la prudence vous est particulièrement recommandée. Vous avez besoin de vous détendre. Sagittaire, prenez votre mal en patience et n'accélérez pas le rythme. Capricorne, votre dynamisme et votre tonus vous permettent de soutenir le rythme trépidant de vos activités. Verseau, baisse de motivation au bureau. Votre travail vous pèse. Vous aimeriez larguer les amarres. Poisson, vous foisonnez d'idées en tout genre. Votre imagination est débordante.

0: 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Très bon début de journée avec Alex Warren.
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0: Avant de se quitter, comme chaque matin, on retrouve l'anecdote du mondial. De quoi vas-tu nous parler aujourd'hui, Charlotte, pour cette anecdote du mondial?
4: De Kylian Mbappé.
0: Ah.
4: En fait, eh bien, je sais pas si t'as vu ce qui s'est passé ces derniers jours, mais bon, tout le monde est ravi des performances de Kylian Mbappé pour ce mondial.
0: Ah, c'est normal.
4: Du coup, il y a une grosse partie des supporters qui l'avaient critiqué ces derniers mois qui ont décidé de s'excuser publiquement avec une pétition humoristique qui est devenue virale et qui a été créée pour permettre aux repentis de faire amende honorable. À l'origine, un site, kylian.com. Il y a Frédéric qui est supporter de l'équipe de France, donc il y a 42 ans, qui a créé ce site après le premier match des Bleus contre le Sénégal. Il a reconnu avoir douté du capitaine et puis après il s'est ravisé, il s'est dit mais non, mais il faut qu'on s'excuse, là c'est pas normal. Donc il a créé cette plateforme où chacun peut cocher les reproches qu'il a formulés. Chaque participant découvre ensuite son niveau de honte, allant d'innocent à cas désespéré.
0: D'accord.
4: Et donc les chiffres parle quand même de même, puisqu'en une journée, il y a eu 13 000 signatures.
0: Ah oui.
4: Plus de 16 000 signatures en deux semaines, plus de 17 000 signatures là début juillet. Et là, à l'heure actuelle, il y en a plus de 40 000.
0: Ah, c'est incroyable.
4: Ouais, donc voilà, tout le monde veut s'excuser auprès de Kylian Mbappé. Tu peux aller sur le site toi aussi si tu veux, pardonkylian.com.
0: Bon, oui, peut-être que je vais le faire, espérant surtout que notre capitaine nous emmène jusqu'à la finale.
4: Ouais.
0: Allez, bon mardi, on se donne rendez-vous demain 5h pour un nouveau réveil ensemble dans le plein air café de l'été. N'oubliez pas tout à l'heure hein, les résultats du bac à la mi-journée, mais ça va le faire, on va croiser les doigts. Bisous Charlotte.
4: Bisous.
0: Côté meilleur tube, Martin Garrix et Chirin dans un instant, ce sera avec Repeat It sur plein air. Très bon mardi.
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1: Bonjour à tous. Journée cruciale pour Marine Le Pen. À 13h30, la Cour d'appel de Paris rend sa décision dans l'affaire des assistants parlementaires d'eurodéputés du Front National. Si la députée RN est à nouveau condamnée à de l'inéligibilité avec exécution provisoire, elle ne pourra pas se présenter à la présidentielle. Dans ce cas, elle a d'ores et déjà annoncé qu'elle serait aux côtés de Jordan Bardella, son successeur désigné. Dans le reste de l'actualité, nouvelle alerte canicule en France. 61 départements sont en alerte orange aujourd'hui. Seul le nord-est du pays est assez épargné. Sont attendues des températures avoisinant les 35 à 38 degrés avec des pointes à 41 dans le sud-ouest. Des fortes chaleurs qui ne facilitent pas le travail des pompiers sur le front des incendies. Dans les Pyrénées-Orientales, ils espèrent fixer le feu le plus rapidement possible. Feu qui a déjà parcouru plus de 4900 hectares. Et dans la Drôme, un feu de forêt dans une zone de montagne difficile d'accès sur le territoire de la commune de Die progressait toujours hier soir. Il a parcouru 1000 hectares. Et on rappelle que 3 départements sont en alerte maximale pour des risques de feux de forêt, les Deux-Sèvres, l'Essonne et le Vaucluse. 61 autres sont en risque élevé. Sébastien Lecornu réunit aujourd'hui un comité d'alerte des finances publiques. L'objectif, faire le point sur la difficile situation budgétaire française et donner un cap sur les prochaines économies à réaliser. La France affiche l'un des plus importants déficits de la zone euro à plus de 5% du produit intérieur brut en 2025. Et la guerre en Iran a encore dégradé l'économie française. L'Ukraine a lancé plus de 430 drones vers Moscou cette nuit. C'est en tout cas ce qu'affirme le maire de la capitale russe. Une nouvelle vague de frappe alors qu'un sommet de l'OTAN débute à Ankara. En Turquie, le président ukrainien Volodymyr Zelensky est attendu sur place. Il devrait d'ailleurs rencontrer Donald Trump. Et puis le Tour de France et coup double de Tadej Pogacar qui a remporté hier la 3e étape aux Anglais qui s'empare du maillot jaune de leader. Le peloton est désormais en France. Aujourd'hui, c'est la 4e étape entre Carcassonne et Foix. 182 km sur un parcours accidenté propice aux attaques. Excellente matinée à tous.

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1: Bonjour à tous, Emmanuel Macron est sain et sauf. L'Elysée communique après ces deux explosions ce matin à Damas en Syrie, non loin de l'hôtel où le chef de l'État a passé la nuit. Elles ont fait 18 blessés selon un premier bilan. Emmanuel Macron, lui, se trouvait alors au palais présidentiel pour une rencontre avec le président syrien Ahmad al-Shara. Le programme se poursuit, précise l'Elysée. Le casting de la prochaine élection présidentielle se joue aujourd'hui devant la Cour d'appel de Paris. Elle rend sa décision concernant Marine Le Pen et 11 autres membres du FN accusé de détournement de fonds publics dans l'affaire des assistants au Parlement européen. Lors du procès en appel, 4 ans de prison, dont un an ferme et 5 ans d'inéligibilité avaient été requis contre Marine Le Pen. Elle saura à partir de 13h30 si elle peut se présenter à l'élection de l'an prochain. 4 personnes mises en examen après l'assassinat à Marseille de Mehdi Kessassi, le petit frère du militant contre le narcotrafic Hamid Kessassi. Le parquet national anticriminalité précise que les suspects, 3 hommes et une femme âgés d'une vingtaine d'années, qui ont été placés en détention provisoire. 6 suspects avaient déjà été mis en examen en mars dernier. La vague de chaleur a officiellement débuté, indique Météo France. Et ce midi, une quarantaine de départements basculent en vigilance orange canicule, notamment ceux de l'Île-de-France et du Sud-Bretagne jusqu'au Languedoc et une partie des Alpes. Les fortes chaleurs vont s'accentuer avec des maximales en général entre 35 et 38 degrés et des pointes à plus de 40 degrés possibles sur le sud-ouest. La fin de l'attente pour les élèves de terminale. Les résultats du bac ont commencé à tomber. 730 000 candidats vont savoir s'ils décrochent leur diplôme. Pour ceux qui devront passer par les rattrapages, les épreuves auront lieu entre demain et vendredi au plus tard. Enfin, à la Coupe du Monde, après la qualification de l'Espagne et de la Belgique, les derniers billets pour les quarts de finale ce soir avec l'un des favoris, l'Argentine, qui affronte l'Égypte. C'est à 18h. Et puis à 22h, la Suisse face à la Colombie dans le dernier huitième de finale de ce mondial. Bonne journée.
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0: venir pour vous dans quelques instants. Glass Animals, on écoutera aussi Alok et Ralid. Et puis Soprano, tout ça c'est juste après les infos à 16h. Bel été!
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2: Bonjour à tous. Après la condamnation, l'heure est à la réflexion. Marine Le Pen est au siège du Rassemblement National où elle a retrouvé le président du parti Jordan Bardella et les principaux cadres du RN. Et la question de sa candidature à la prochaine présidentielle devrait être au cœur des discussions. Alors que la cour d'appel de Paris l'a condamné à 1 an de prison ferme avec bracelet électronique, mais a aussi réduit sa peine d'inéligibilité à 15 mois ferme contre 5 ans en première instance. Rien ne l'empêche donc juridiquement d'être candidate au scrutin l'an prochain. Notez que Marine Le Pen n'a pas fait de déclaration à la fin de l'audience. Elle sera ce soir invitée du JT de TF1. Et dans ce dossier des assistants parlementaires d'eurodéputés FN, tous ceux qui avaient fait appel sont de nouveau reconnus coupables de détournement de fonds publics. C'est le cas notamment du maire de Perpignan, Louis Alliot, de Bruno Gollnisch, l'ancien député européen, et de Valrand de Saint-Just, ancien trésorier du FN. Le Rassemblement National, en tant que personne morale, est condamné à 2 millions d'euros d'amende, dont 1 million d'euros ferme. Et depuis la Syrie, Emmanuel Macron indique qu'il ne commente pas les décisions de justice. Le chef de l'État poursuit sa visite officielle à Damas, aux côtés du président syrien. Notez que ce matin, 2 explosions ont fait une 20aine de blessés dans la capitale syrienne. Elles se sont produites à proximité immédiate de l'hôtel où Emmanuel Macron avait passé la nuit. Il n'était toutefois plus sur place. Elle était recherchée depuis plus d'une semaine. La femme suspectée d'avoir déposé un colis piégé devant une résidence à Monaco serait décédée. Selon les médias ukrainiens, son corps a été retrouvé enterré à Kiev hier soir. Cette Ukrainienne de 39 ans était soupçonnée d'être à l'origine de l'explosion qui a fait 3 blessés, dont un oligarque ukrainien. Et puis à la Coupe du Monde, les derniers billets pour les quarts de finale ce soir avec l'un des favoris, l'Argentine, qui affronte l'Égypte. C'est à 18h et puis à 22h, la Suisse face à la Colombie dans le dernier 8e de finale de ce mondial. Et c'est la fin de cette édition. Bon après-midi. 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

Glass Animals, c'était sur plein air. 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C'était avec Sylvain et Charlotte. Hein. Chaque matin de la semaine, on vous remboursait 70 euros de courses à l'un ou à l'une d'entre vous. Eh bien, le record a donc été explosé. Sachez qu'on se retrouve évidemment la saison prochaine à partir de septembre pour un nouveau jeu et plein de nouvelles surprises. Allez, vous restez avec moi pour la suite. On va écouter Teddy Swims dans quelques instants. Et tout de suite, voici Alok et Ralid dans Dive Into Me. Et ça se passe évidemment sur plein air.

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0: Allez, plein air, tout le mois de juillet.
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0: On est évidemment là pour vous accompagner avec vos meilleurs tubes. Et ça continue sans interruption. Cat Size, Empire of the Sun. Et tout de suite, voici Sound of Legend avec San Francisco.

rendez-vous entre 20h et minuit sur plein air pour remonter le temps et redécouvrir les plus grands tubes et les plus grands artistes des années 80. En attendant, je vous prépare Shakira et Burna Boy. Et tout de suite, voici Mickey sur plein air.

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0: bon début de soirée, surtout bel été avec plein air. Les meilleurs tubes, ils sont là pour vous avec dans quelques instants Bibi Rexha. On écoutera aussi Zara Larsson et puis Freya Sky, Silent Treatment après les infos à 17h.
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2: Bonsoir à tous. À la une, Marine Le Pen condamnée à un an de prison sous bracelet électronique et 15 mois ferme d'inéligibilité. La décision de la Cour d'appel de Paris est tombée en début d'après-midi suite au second procès des assistants parlementaires d'eurodéputés et elle rabat les cartes sur une possible candidature de la députée RN à l'élection présidentielle. C'est juridiquement possible. La Cour indique d'ailleurs avoir pris en compte la liberté de choix des électeurs. Marine Le Pen n'a pas réagi après cette condamnation pour détournement de fonds publics. Elle sera ce soir aux 20h de TF1. Son avocat, lui, s'est dit partiellement satisfait tout en soulignant une inflexion considérable sur les peines, notamment sur l'inéligibilité. Et les réactions politiques sont nombreuses après cette décision. Pour le Parti communiste, Fabien Roussel estime qu'une telle condamnation ne peut permettre de se présenter devant les Français. Pour Marine Tondelier, chef de file des écologistes, Marine Le Pen a bénéficié d'une grande mansuétude. Et pour le député socialiste Boris Vallaud, Marine Le Pen est une délinquante. Enfin, Emmanuel Macron, lui, a déclaré depuis la Syrie qu'un président ne commente pas les décisions de justice. Dans le reste de l'actualité, la canicule gagne du terrain. 6 départements supplémentaires seront placés demain en vigilance orange par Météo France. Les Bouches-du-Rhône, l'Ain, le Jura, le Doubs, l'Eure et l'Orne. Au total, on aura ce mercredi 67 départements en alerte. Cet après-midi, on a atteint 40 degrés à Bordeaux, mais aussi à Carcassonne. Carcassonne, d'où est partie la 4e étape du Tour de France à la mi-journée. Parcours de 182 km jusqu'à Foix, sous une chaleur écrasante. Place aux dernières dizaines de kilomètres. Depuis hier, c'est le grand favori Tadej Pogacar qui est en jaune. Et puis 85,5% des candidats ont décroché leur bac aujourd'hui. C'est en très légère baisse par rapport à l'an dernier, selon le ministère de l'Éducation. Au total, 57 300 candidats devront passer les épreuves de rattrapage. Elles débutent dès demain. Et c'est la fin de ce flash. Bonne fin d'après-midi.

0: vient d'écouter Bibi Rexha sur Plein Air.
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0: Allez, bienvenue à toutes et à tous. On continue évidemment de profiter ensemble des meilleurs tubes. 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Pour la suite, on va écouter ensemble Naika et tout de suite, voici Zara Larsson sur Plein Air.

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Très belle soirée, vous êtes sur plein air et on continue ensemble les meilleurs tubes sans interruption avec dans quelques instants pour vous Taylor Swift, on écoutera aussi Amine et maintenant voici Akon sur plein air avec Right Now, c'est rien que pour vous.

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0: Sachez que vous avez la possibilité de rester branché avec nous où que vous soyez, directement sur notre site internet, le www.pleinair.net, avec la possibilité d'écouter votre radio où que vous soyez, sur tous vos appareils, smartphone, tablette tactile, ordinateur. Comme ça, on reste branché au meilleur tube, évidemment, avec donc quelques instants pour vous, Alex Warren. Et tout de suite, c'est Jason Derulo sur plein air. 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
1: Bonsoir à toutes et tous. Ils étaient 11 à avoir fait appel. Ils sont tous reconnus coupables de détournement de fonds publics. La Cour d'appel a rendu sa décision dans l'affaire des assistants parlementaires d'eurodéputés. Et ce que l'on retient, c'est la peine réduite pour Marine Le Pen. 3 ans de prison, dont une année ferme sous bracelet électronique et 15 mois ferme d'inéligibilité. Dès sa sortie du tribunal, sans faire aucun commentaire, Marine Le Pen s'est enfermée au siège du Rassemblement National à Paris avec le président Jordan Bardella et plusieurs cadres du parti. Et maintenant, que va-t-elle faire? Plusieurs possibilités s'offrent à elle, Nicolas Gomez.
2: La première, c'est une pleine candidature à la présidentielle, car l'arrêt de la Cour d'appel ne bloque pas Marine Le Pen. Les 15 mois d'inéligibilité prononcés ont déjà été purgés depuis mars 2025 et la date de sa condamnation en première instance. Mais Marine Le Pen avait conditionné sa candidature à une liberté totale. Or, elle devra porter un bracelet électronique pendant un an. Pas possible de faire campagne dans ces conditions, a-t-elle affirmé ces derniers jours. Reste donc le passage de relais à Jordan Bardella dans la course à l'Elysée. Une candidature qu'elle soutiendra avec énergie, confiance et conviction, selon ses propres mots.
1: Et réponse donc ce soir, Marine Le Pen est l'invitée du journal de 20h sur TF1. Jean-Luc Mélenchon, le candidat insoumis, lui, réagit, rien de changé, quelle que soit la candidature. Dans l'actu également, 67 départements seront demain en vigilance orange canicule. C'est 6 de plus qu'aujourd'hui. L'alerte concernera notamment les Bouches-du-Rhône, le Jura ou encore l'Eure. On aura aussi 7 départements en vigilance rouge feu de forêt ce mercredi, des Pyrénées-Orientales jusqu'à la Drôme. Une enquête ouverte par le parquet de Paris contre la sénatrice paraguayenne Celeste Amarilla pour injures publiques aggravées. Elle s'en était prise à Kylian Mbappé avec des propos ouvertement racistes après le match contre le Paraguay. Sur les terrains à la Coupe du Monde, c'est les derniers billets pour les quarts de finale avec le tenant du titre, l'Argentine, qui affronte l'Égypte. Le match débute en ce moment à Atlanta. On suivra à 22h la Suisse face à la Colombie. Bonne fin de journée.

C'était Enrique Iglesias sur plein air. Allez, on s'installe de manière tout à fait confortable, je vous le dis. On a cassé un record hein, cette saison, plus de 10 000 euros de courses remboursées à vous toutes et à vous tous. Et sachez que bah, l'année dernière, on était arrivé aux 8 000 euros, donc 2 000 euros de plus. Très très beau record. Sachez que eh bien, dès la saison prochaine, on aura un nouveau jeu, évidemment, avec toujours plus de surprises. Et ce sera sur plein air que ça se passera, évidemment. En attendant, on va profiter de l'été tous ensemble avec dans quelques instants Temper City et le duo français Offenbach. C'est sur plein air que ça se passe.

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0: Avec les meilleurs tubes qui arrivent, votre playlist qu'on a préparée évidemment judicieusement pour que chaque minute soit plus agréable. Avec Justin Bieber dans quelques instants, Nicki Minaj aussi, Breakbot. Et tout de suite, voici David Guetta avec Alok et ça se passe sur Plein Air.

excellente soirée sur plein air. Avec évidemment ce soir à partir de 20h, hein, la première discothèque de la région. De 20h et jusqu'à minuit en non-stop, ce sera les meilleurs tubes des années 80, histoire de passer un super moment tous ensemble. Alors restez bien branchés avec nous. Pour la suite, on va écouter Tame Impala, Jenny, et puis Mal Smith et Nia Loran. Tout de suite, c'est Drive Safe sur plein air. Ouais.

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Pour la suite, bon, on va se faire plaisir nous avec Martin Garrix et Chiran dans un instant. Et tout de suite, voici Madonna avec Life to Tell, ça se passe sur plein air.

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0: Dans quelques instants sur Plein Air, ça y est, c'est parti.
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0: Première discothèque de la région avec de 20h et jusqu'à minuit, sans interruption, les meilleurs tubes des années 80. Ça débarque donc dans seulement quelques minutes, histoire de bien profiter de ce mois de juillet. Ça arrive dans quelques instants. Le temps d'écouter ensemble Jack et Carla. Voici la recette et c'est rien que pour vous sur Plein Air. Alors on vous souhaite une très très belle soirée. Regarde.

0: un instant.
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